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1: Attention, tu vas te couper, mon gamin.
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0: Je veux pas me retourner, c'est sûr, elle doit me regarder.
1: Pas du tout.
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0: du tout.
1: Comment ça, pas du tout, je comprends pas.
0: Pas du tout.
1: Ah, vous voulez dire que j'ai raison, donc, bah, parce que moi
0: pas
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0: pas
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0: pas
1: je m'adresse? 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Oui, viens là.
0: Pas du tout.
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0: Pas du tout.
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